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1: Bonjour à tous. Alors que l'incendie qui s'est déclaré mercredi au nord du bassin d'Arcachon a désormais atteint la commune de Lesches-Cap-Ferré, ce jeudi, un sapeur-pompier a été blessé lors de l'explosion d'une bonbonne de gaz dans une maison en flammes.

Lande dans les Hauts-de-Seine entraîne en revanche l'extinction de l'action publique le concernant, alors qu'il était visé par les plaintes de 5 femmes, dont certaines pour viol. La circonstance aggravante de racisme a été retenue contre l'ensemble des mises en examen pour le meurtre de Thomas Perrotto dans le village de Crépol dans la Drôme en novembre 2023. Les juges d'instruction ont ajouté cette qualification après avoir reçu des observations de certaines parties civiles qui regrettaient que des témoignages faisant état de propos hostiles aux Blancs à la fin du bal du village n'aient pas été pris en compte. Les juges d'instruction ont estimé que les faits avaient été commis en raison de l'appartenance de la victime ou de sa non-appartenance vraie ou supposée à une prétendue race, ethnie, nation ou religion déterminée. Terminé en l'espèce la race blanche et la nation française. C'est ce que précise une source proche du dossier. Un laboratoire de cocaïne était implanté dans un quartier pavillonnaire du Perreux-sur-Marne, dans le Val-de-Marne, dans un appartement loué sur Airbnb. Grâce à un informateur, les policiers ont mis le logement sous surveillance. Le 14 juillet dernier, ils ont interpellé les deux occupants alors qu'ils s'apprêtaient à déménager. Très bonne journée à tous.

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1: Bonjour, bonjour à tous. Retour à Cabourg et les 2750 mètres du prix Henri Balière à l'occasion du Quintet Plus de ce vendredi 24 juillet 2026. Il réunira 16 concurrents âgés de 6 à 11 ans n'ayant pas gagné 181 000 euros. Départ prévu 20h15. En tête de notre sélection, le 7, Skeot Begonia, préparé avec le plus grand soin pour cette épreuve visée, il peut l'emporter. Suivi du 2, Cobra Genilou, sage, il a les moyens de mettre tout le monde d'accord. Le 14, Cassia, confié à Benjamin Rochard pour l'occasion. Le 10, Jab Kiss, bénéficiant d'un très bel engagement. Et enfin, le 9, Kaiser Turgo, associé à un pilote pour l'occasion. Il complétera notre sélection. Une sélection que vous pouvez retrouver sur ma chaîne YouTube Tom Kazak, les pronostics hippiques avec mes dernières minutes. Donc, notre choix aujourd'hui. Premier, le 7, Keops de Begonia. Bon, le 2, Cobra Genilou. Troisième, le 14, Cassia. Quatrième, le 10, Jabki. Cinquième, le 9, Kaiser Turgo. Le second choix, le 11, le 6 et le 5. Et à vous la fortune!

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1: 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Une pause est prévue en chemin, n'oubliez pas votre pique-nique, votre gilet jaune et l'éclairage. Vous pouvez y aller sans inscription. Vendredi 31 juillet, de 19h à 23h, rendez-vous à la Fleurier à Tréfieux et embarquez en canoë pour une balade semi-nocturne sur le Don. Passez un moment suspendu dans un décor bucolique. À partir de 6 ans, pour des enfants accompagnés, vous prévoirez une tenue de rechange et un pique-nique. Les réservations sont obligatoires auprès de l'office de tourisme de Nozay au 02 40 79 51 51.
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2: Bonjour à tous. Alors que l'incendie qui s'est déclaré mercredi au nord du bassin d'Arcachon a désormais atteint la commune de Lège-Cap-Ferré, ce jeudi, un sapeur-pompier a été blessé lors de l'explosion d'une bonbonne de gaz dans une maison en flammes. Il a été pris en charge par les secours. Le feu a déjà parcouru plus de 4800 hectares et près de 20 000 personnes ont déjà

0: dont certaines pour viol. La circonstance aggravante de racisme a été retenue contre l'ensemble des mises en examen pour le meurtre de Thomas Perrotto dans le village de Crépol dans la Drôme en novembre 2023. Les juges d'instruction ont ajouté cette qualification après avoir reçu des observations de certaines parties civiles qui regrettaient que des témoignages faisant état de propos hostiles aux Blancs à la fin du bal du village n'aient pas été pris en compte. Les juges d'instruction ont estimé que les faits avaient été commis en raison de l'appartenance de la victime ou de sa non-appartenance vraie ou supposée à une prétendue race, ethnie, nation ou religion déterminée en l'espèce la race blanche et la nation française. C'est ce que précise une source proche du dossier. Un laboratoire de cocaïne était implanté dans un quartier pavillonnaire du Perreux-sur-Marne, dans le Val-de-Marne, dans un appartement loué sur Airbnb. Grâce à un informateur, les policiers ont mis le logement sous surveillance. Le 14 juillet dernier, ils ont interpellé les deux occupants alors qu'ils s'apprêtaient à déménager. Très bonne journée à tous.
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2: Et en ce vendredi 24 juillet, bonne fête aux Christine. Les béliers, un coup de foudre n'est pas exclu. Taureau, on vous poussera à vous affirmer, quitte à heurter certaines susceptibilités. Les gémeaux, l'ambiance affective sera passionnée. Cancer, l'ambiance planétaire soutiendra vos efforts. Lion, vous entrez dans une période radieuse. Les vierges, vous aurez enfin un peu de temps à consacrer à autre chose qu'au travail. Les balances, vous avancez à grands pas dans votre travail. Scorpion, certains célibataires pourraient bien perdre leur indépendance. Les sagittaires, le rythme de vos activités devient plus lent. Capricorne, vous ferez preuve d'une belle audace. Les Verseaux, côté finance, vous aurez une meilleure opinion de vous-même grâce à vos efforts ininterrompus depuis des mois. Enfin, les poissons, certains auront droit à un océan de tendresse alors que d'autres connaîtront une crise violente. Bonne journée et à demain.

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1: Bonjour à tous, on démarre côté Tour de France, direction ensuite le football en fin de flash. Et on démarre côté Grande Boucle, une juste récompense, très active depuis le début du Tour de France. Richard Carapaz a devancé les autres fuyards au sommet d'Orcières-Merlette ce jeudi pour remporter la 18e étape. Il s'est extirpé d'une échappée de 14 coureurs, elle-même traquée par une vingtaine de poursuivants avant de lâcher les derniers résistants dans la montée finale. Après une double attaque incisive, l'Équatorien s'est imposé au terme d'un parcours extrêmement exigeant, marqué par près de 4000 mètres de dénivelé positif depuis le départ de Voiron. Deux ans après sa victoire à Super Dévoluy, lève à nouveau les bras dans les Hautes-Alpes. 4 mois après le rétablissement des tests de féminité aux prochains Jeux Olympiques qu'il avait déploré, le gouvernement français lance un observatoire des variations de l'intersexuation et de l'identité dans le sport pour éclairer les choix des pouvoirs publics, avec un premier rapport attendu au deuxième semestre 2026. Fin 2024, un rapport sur la transidentité et le sport de haut niveau avait été remis au gouvernement, rédigé par un comité d'experts présidé par le professeur Jean-François Toussaint, directeur de l'Institut de recherche biomédicale et d'épidémiologie du sport, et Sandra Forgue, médaillée d'or en canoë biplace au JO de 96 en tant qu'homme sous le nom de Wilfried Forgues avant d'entamer sa transition. Suite aux préconisations de ce rapport, Marina Ferrari a décidé de créer l'Observatoire des variations du développement, de l'intersexuation et de l'identité dans le sport. Football, le suspense prendra bientôt fin. Il sera même levé mardi prochain par Philippe Diallo. Le président de la Fédération française de football présentera le prochain sélectionneur de l'équipe de France à 11h le 28 juillet lors d'une conférence de presse au siège de la Fédération française de football. Cette annonce se fera à la suite de la tenue d'un comité exécutif exceptionnel. Sans surprise, Philippe Diallo devrait introduire Zinedine Zidane, annoncé depuis des mois pour succéder à son ancien coéquipier Didier Deschamps, qui fut à la tête des Bleus pendant 14 ans et qui vient de conclure une troisième Coupe du Monde avec une quatrième place. Fin de ces News Sport. Très bonne journée. Ciao, bye.
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3: Bonjour, bonjour à tous. Retour à Cabourg et les 2750 mètres du prix Henri Balière à l'occasion du Quintet Plus de ce vendredi 24 juillet 2026. Il réunira 16 concurrents âgés de 6 à 11 ans n'ayant pas gagné 181 000 euros. Départ prévu 20h15. En tête de notre sélection, le 7, Skeot Begonia, préparé avec le plus grand soin pour cette épreuve visée, il peut l'emporter. Suivi du 2, Cobra Genilou, sage, il a les moyens de mettre tout le monde d'accord. Le 14, Cassia, confié à Benjamin Rochard pour l'occasion. Le 10, Jab Kiss, bénéficiant d'un très bel engagement. Et enfin, le 9, Kaiser Turgo, associé à un pilote pour l'occasion. Il complétera notre sélection. Une sélection que vous pouvez retrouver sur ma chaîne YouTube Tom Kazak, les pronostics hippiques avec mes dernières minutes. Donc notre choix aujourd'hui, premier le 7, Keops de Begonia. Bon, le 2, Cobra Genilou. Troisième le 14, Cassia. Quatrième le 10, Jabki. Cinquième le 9, Kaiser Turgo. Le second choix le 11, le 6 et le 5. Et à vous la fortune.
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1: Bonjour à tous. Alors que l'incendie qui s'est déclaré mercredi au nord du bassin d'Arcachon a désormais atteint la commune de Lesches-Cap-Ferré, ce jeudi, un sapeur-pompier a été blessé lors de l'explosion d'une bonbonne de gaz dans une maison en flammes. Il a été pris en charge par les secours. Le feu a déjà parcouru plus de 4800 hectares et près de 20 000 personnes ont déjà été évacuées, selon la préfecture de Gironde. Le maire Philippe de Gonneville précise que l'accès à la presqu'île est désormais interdit, que ce soit par voie terrestre ou maritime, et ce donc jusqu'à nouvel ordre. La procureure de Paris Laure Becquiot a déclaré dans un communiqué ce mercredi que la mort de Daniel Sillade, soupçonné d'avoir présenté au pédocriminel Jeffrey Epstein certaines de ses victimes, ne mettait pas fin à l'enquête cadre ouverte en février 2026 en France pour traite des êtres humains en bande organisée et association de malfaiteurs. Son décès constaté lundi soir à son domicile à Colombes dans les Hauts-de-Seine entraîne en revanche l'extinction de l'action publique le concernant, alors qu'il était visé par les plaintes de 5 femmes, dont certaines pour viol. La circonstance

0: un quartier pavillonnaire du Pérou-sur-Marne dans le Val-de-Marne, dans un appartement loué sur Airbnb. Grâce à un informateur, les policiers ont mis le logement sous surveillance. Le 14 juillet dernier, ils ont interpellé les deux occupants alors qu'ils s'apprêtaient à déménager. Un mineur qui serait né en 2009 au Maroc a été mis en examen pour le viol d'une femme de 80 ans qu'il avait abordée dans la rue à Rennes. Annonce faite par le parquet hier, la victime avait porté plainte quelques jours après son agression, début juillet. L'exploitation d'images de vidéosurveillance ainsi que des analyses ADN ont permis d'identifier un individu qui serait né en 2009 au Maroc. C'est ce que précise le procureur de la République de Rennes. Ce mineur non accompagné avait été interpellé mardi et a contesté le viol de l'octogénaire. Trouvé en possession de cocaïne conditionnée pour la revente, il y est arrivé en France il y a quelques mois et vendre des produits stupéfiants dans le centre-ville de Rennes, selon le parquet. Un bijou volé à la victime le soir de l'agression a été retrouvé à son domicile lors d'une perquisition. Un homme de 74 ans a été mis en examen pour des faits présumés de viol, d'agression sexuelle et tentative de viol sur mineur de moins de 15 ans. Il a été placé en détention provisoire ce jeudi. L'enquête a permis d'identifier 17 victimes présumées âgées de moins de 2 ans à une douzaine d'années au moment des faits sur une période allant de 2001 à 2026 dans plusieurs communes du département. Dans le Pas-de-Calais, 150 migrants ont été secourus hier sur une embarcation au large de Berck-sur-Mer. Vers 6h30, les sauveteurs en mer ont été engagés par le Cross Grinaise pour porter assistance à une embarcation surchargée venant de quitter la plage. Le gouvernement va doubler le plafond annuel des franchises médicales, des frais supplémentaires pour les malades. Le plafond annuel des franchises médicales sur les consultations et les médicaments va doubler, annonce faite par la ministre de la Santé Stéphanie Rist. Le montant maximum restant à la charge des patients passera donc de 100 à 200 euros. Le montant de la franchise sur chaque consultation boîte de médicaments, en revanche, ne bougera pas. La médaille Fields, l'une des plus prestigieuses récompenses internationales en mathématiques, a consacré hier deux Chinois, un Américain et un Canadien pour leurs découvertes exceptionnelles. Remise tous les 4 ans, cette distinction est considérée comme l'équivalent d'un Nobel de mathématiques. Elle a été remise cette année lors de la cérémonie d'ouverture du Congrès international des mathématiciens à Philadelphie aux États-Unis, qui se tient dans un contexte particulier pour la discipline, de plus en plus bousculée par les avancées de l'intelligence artificielle. Très bonne journée à tous.
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2: Et en ce vendredi 24 juillet, bonne fête aux Christines. Les béliers, un coup de foudre n'est pas exclu. Taureau, on vous poussera à vous affirmer, quitte à heurter certaines susceptibilités. Les gémeaux, l'ambiance affective sera passionnée. Cancer, l'ambiance planétaire soutiendra vos efforts. Lion, vous entrez dans une période radieuse. Les vierges, vous aurez enfin un peu de temps à consacrer à autre chose qu'au travail. Les balances, vous avancez à grands pas dans votre travail. Scorpion, certains célibataires pourraient bien perdre leur indépendance. Les sagittaires, le rythme de vos activités devient plus lent. Capricorne, vous ferez preuve d'une belle audace. Les Verseaux, côté finance, vous aurez une meilleure opinion de vous-même grâce à vos efforts ininterrompus depuis des mois. Enfin, les poissons, certains auront droit à un océan de tendresse alors que d'autres connaîtront une crise violente. Bonne journée et à demain.

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1: Bonjour à tous, on démarre côté Tour de France, direction ensuite le football en fin de flash. Et on démarre côté Grande Boucle, une juste récompense très active depuis le début du Tour de France. Richard Carapaz a devancé les autres fuyards au sommet d'Orcières-Merlette ce jeudi pour remporter la 18e étape. Il s'est extirpé d'une échappée de 14 coureurs, elle-même traquée par une vingtaine de poursuivants avant de lâcher les derniers résistants dans la montée finale. Après une double attaque incisive, l'Équatorien s'est imposé au terme d'un parcours extrêmement exigeant, marqué par près de 4000 mètres de dénivelé positif depuis le départ de Voiron. Deux ans après sa victoire à Super Dévoluy, lève à nouveau les bras dans les Hautes-Alpes. 4 mois après le rétablissement des tests de féminité aux prochains Jeux Olympiques qu'il avait déploré, le gouvernement français lance un observatoire des variations de l'intersexuation et de l'identité dans le sport pour éclairer les choix des pouvoirs publics, avec un premier rapport attendu au deuxième semestre 2026. Fin 2024, un rapport sur la transidentité et le sport de haut niveau avait été remis au gouvernement, rédigé par un comité d'experts présidé par le professeur Jean-François Toussaint, directeur de l'Institut de recherche biomédicale et d'épidémiologie du sport, et Sandra Forgue, médaillée d'or en canoë biplace au JO de 96 en tant qu'homme sous le nom de Wilfried Forgues avant d'entamer sa transition. Suite aux préconisations de ce rapport, Marina Ferrari a décidé de créer l'Observatoire des variations du développement, de l'intersexuation et de l'identité dans le sport. Football, le suspense prendra bientôt fin, il sera même levé mardi prochain par Philippe Diallo. Le président de la Fédération Française de Football présentera le prochain sélectionneur de l'équipe de France à 11h le 28 juillet lors d'une conférence de presse au siège de la Fédération Française de Football. Cette annonce se fera à la suite de la tenue d'un comité exécutif exceptionnel. Sans surprise, Philippe Diallo devrait introduire Zinedine Zidane, annoncé depuis des mois pour succéder à son ancien coéquipier Didier Deschamps, qui fut à la tête des Bleus pendant 14 ans et qui vient de conclure une 3e Coupe du Monde avec une 4e place. Fin de CNews Sport. Très bonne journée. Ciao, bye.
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3: Bonjour, bonjour à tous. Retour à Cabourg et les 2750 mètres du prix Henri Balière à l'occasion du Quintet Plus de ce vendredi 24 juillet 2026. Il réunira 16 concurrents âgés de 6 à 11 ans n'ayant pas gagné 181 000 euros. Départ prévu 20h15. En tête de notre sélection, le 7, Skeot Begonia, préparé avec le plus grand soin pour cette épreuve visée, il peut l'emporter. Suivi du 2, Cobra Genilou, sage, il a les moyens de mettre tout le monde d'accord. Le 14, Cassia, confié à Benjamin Rochard pour l'occasion. Le 10, Jabkis, bénéficiant d'un très bel engagement. Et enfin, le 9, Kaiser Turgo, associé à un pilote pour l'occasion. Il complétera notre sélection. Une sélection que vous pouvez retrouver sur ma chaîne YouTube Tom Kazak, les pronostics hippiques avec mes dernières minutes. Donc, notre choix aujourd'hui. Premier, le 7, Keops de Begonia. Bon, le 2, Cobra Genilou. Troisième, le 14, Cassia. Quatrième, le 10, Jabkis. Cinquième, le 9, Kaiser Turgo. Le second choix, le 11, le 6 et le 5. Et à vous la fortune!

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1: 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Passez un moment suspendu dans un décor bucolique. À partir de 6 ans, pour des enfants accompagnés, vous prévoirez une tenue de rechange et un pique-nique. Les réservations sont obligatoires auprès de l'Office de tourisme de Nozay au 02 40 79 51 51. Mercredi 29 juillet de 19h à 23h, au départ de la salle Robert Baumé à Abaré, enfourchez votre vélo pour découvrir le sentier qui mène à la base de Viro lors d'une balade de 15 à 20 km au crépuscule. Une pause est prévue en chemin, n'oubliez pas votre pique-nique, votre gilet jaune et l'éclairage. Vous pouvez y aller sans inscription.
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1: Bonjour à tous. Le feu en Gironde a parcouru 8700 hectares hier, poussé par des conditions défavorables. Plus au sud, dans les Landes, un autre incendie a touché 2500 hectares à Biscarrosse et plus de 23 000 personnes ont été évacuées. Dans le Var, plusieurs reprises de feu ont été constatées hier dans le secteur de Cotignac. Un ostéopathe de Bassoussari dans les Pyrénées-Atlantiques a été mis en examen pour un viol et 6 agressions sexuelles avec circonstances aggravantes sur des patientes. Ancien élu du Front National et ancien joueur de rugby à Nice, il a été laissé libre mais placé sous contrôle judiciaire le 13 juillet dernier par un juge du tribunal de Bayonne. Le juge d'instruction chargé de l'affaire du meurtre de Thomas Perotto à Crépol en 2023 a finalement retenu que les victimes ont été agressées en raison de leur appartenance supposée à la race blanche et la nation française. Dans un avis de fin d'information daté du 20 juillet, elle a procédé à une requalification des mises en examen des suspects. Mauvaise nouvelle pour 33 millions de Français. La Direction générale des finances publiques doit bientôt envoyer l'avis de taxe foncière aux propriétaires immobiliers qui seront surpris de voir leur facture augmenter cette année. Cet impôt concerne les détenteurs d'une maison, d'un appartement ou d'un local commercial. En 2026, la taxe foncière était revue à la hausse de 0,8% en cause de la revalorisation annuelle des valeurs locatives cadastrales. Ces valeurs sont calculées chaque année en fonction de l'évolution de l'indice des prix à la consommation harmonisée, constaté par l'INSEE. À titre de comparaison, le taux de revalorisation de ces valeurs locatives avait atteint 7,1% en 2023 et 3,9% en 2024. Aucune accalmie à l'horizon. Les États-Unis ont lancé aujourd'hui une nouvelle série de frappes en Iran pour la 13e nuit consécutive. L'objectif est de faire rendre des comptes à l'Iran et à réduire les menaces que fait peser le corps des gardiens de la révolution islamique sur la marine marchande. C'est ce qu'écrit le commandement militaire américain pour le Moyen-Orient. Des médias d'État iraniens ont rapporté aujourd'hui des explosions dans le sud du pays et sur l'île de Kerm, près du détroit d'Ormuz. L'armée iranienne a juré de son côté qu'elle poursuivrait ses représailles tant que les attaques américaines perdureront. C'est la fin de cette édition, merci de l'avoir suivi.
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2: Et en ce vendredi 24 juillet, bonne fête aux Christine. Les béliers, un coup de foudre n'est pas exclu. Taureau, on vous poussera à vous affirmer, quitte à heurter certaines susceptibilités.

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1: Bonjour, bonjour à tous. Retour à Cabourg et les 2750 mètres du prix Henri Balière à l'occasion du Quintet Plus de ce vendredi 24 juillet 2026. Il réunira 16 concurrents âgés de 6 à 11 ans n'ayant pas gagné 181 000 euros. Départ prévu 20h15. En tête de notre sélection, le 7, Skeot Begonia, préparé avec le plus grand soin pour cette épreuve visée, il peut l'emporter. Suivi du 2, Cobra Genilou, sage, il a les moyens de mettre tout le monde d'accord. Le 14, Cassia, confié à Benjamin Rochard pour l'occasion. Le 10, Jab Keys, bénéficiant d'un très bel engagement. Et enfin, le 9, Kaiser Turgo, associé à un pilote pour l'occasion. Il complétera notre sélection. Une sélection que vous pouvez retrouver sur ma chaîne YouTube Tom Kazak, les pronostics hippiques avec mes dernières minutes. Donc notre choix aujourd'hui, premier le 7, Keops de Begonia. Bon, le 2, Cobra Genilou. Troisième le 14, Cassia. Quatrième le 10, Jab Keys. Cinquième le 9, Kaiser Turgo. Le second choix le 11, le 6 et le 5. Et à vous la fortune!

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0: 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Il est 10h. 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
1: Bonjour à tous. Le feu en Gironde a parcouru 8700 hectares hier, poussé par des conditions défavorables. Plus au sud, dans les Landes, un autre incendie a touché 2500 hectares à Biscarrosse et plus de 23 000 personnes ont été évacuées. Dans le Var, plusieurs reprises de feu ont été constatées hier dans le secteur de Cotignac. Un ostéopathe de Bassoussari dans les Pyrénées-Atlantiques a été mis en examen pour un viol et 6 agressions sexuelles avec circonstances aggravantes sur des patientes. Ancien élu du Front National et ancien joueur de rugby à Nice, il a été laissé libre mais placé sous contrôle judiciaire le 13 juillet dernier par un juge du tribunal de Bayonne. Le juge d'instruction chargé de l'affaire du meurtre de Thomas Perotto à Crépol en 2023 a finalement retenu que les victimes ont été agressées en raison de leur appartenance supposée à la race blanche et la nation française. Dans un avis de fin d'information daté du 20 juillet, elle a procédé à une requalification des mises en examen des suspects. Mauvaise nouvelle pour 33 millions de Français. La Direction générale des finances publiques doit bientôt envoyer l'avis de taxe foncière aux propriétaires immobiliers qui seront surpris de voir leurs factures augmenter cette année. Cet impôt concerne les détenteurs d'une maison, d'un appartement ou d'un local commercial. En 2026, la taxe foncière était revue à la hausse de 0,8% en cause de la revalorisation annuelle des valeurs locatives cadastrales. Ces valeurs sont calculées chaque année en fonction de l'évolution de l'indice des prix à la consommation harmonisé constaté par l'INSEE. À titre de comparaison, le taux de revalorisation

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1: Bonjour à tous, à l'affiche cette semaine de la Comédie Française de Martin Darondeau et Bertrand Huskla avec Pauline Clément, Laurence Tocqueur, Julien Frison et une palette d'acteurs. Dans 3 heures, Nina dévoile sa première mise en scène à la Comédie Française, mais dans l'agitation des dernières répétitions, rien ne se passe comme prévu. Retard, coup de stress, problèmes techniques et problèmes d'ego secouent la troupe. Pourtant, Nina n'a pas d'autre choix que d'aller jusqu'au bout. Également l'affiche cette semaine sur la route d'Omaha de Cole Webley avec John Magaro et Molly Bale Wright. Ella et son frère Charlie sont réveillés en pleine nuit par leur père. Sans explication, ils les embarquent pour un long voyage sur les routes du Midwest. La fille dans les nuages, un film d'animation version française pour toute la famille de Philippe Rich avec les voix de Louane et Jamel Debbouze. Une plume magique qui rend réel tout ce qu'elle écrit vient bouleverser la vie de Providence, 11 ans, et de son cochon d'Inde Airbag, doté de cet immense pouvoir. Il s'envole pour un incroyable voyage. Charlie et les kangourous de Kate Woods avec Lily Whiteley, Ryan Kerr et Rachel House. Après une panne de voiture, Chris, ancien présentateur météo vedette, se retrouve bloqué dans une petite ville reculée d'Australie. Il y fait la connaissance de Charlie, une petite fille aborigène de 12 ans passionnée par les kangourous et qui partageait cet amour des animaux avec son père aujourd'hui disparu. Une amitié improbable va se former. Nightborn également à l'affiche cette semaine. Les vacances de Golo et Richie également à l'affiche. Cowboy Bebop ou encore Gorgonia et Cap Farewell également au cinéma. Très bonne semaine ciné à tous.

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1: Bonjour, bonjour à tous. Retour à Cabourg et les 2750 mètres du prix Henri Balière à l'occasion du Quintet Plus de ce vendredi 24 juillet 2026. Il réunira 16 concurrents âgés de 6 à 11 ans n'ayant pas gagné 181 000 euros. Départ prévu 20h15. En tête de notre sélection, le 7, Skeot Begonia, préparé avec le plus grand soin pour cette épreuve visée, il peut l'emporter. Suivi du 2, Cobra Genilou, sage, il a les moyens de mettre tout le monde d'accord. Le 14, Cassia, confié à Benjamin Rochard pour l'occasion. Le 10, Jab Kiss, bénéficiant d'un très bel engagement. Et enfin, le 9, Kaiser Turgo, associé à un pilote pour l'occasion. Il complétera notre sélection. Une sélection que vous pouvez retrouver sur ma chaîne YouTube Tom Kazak, les pronostics hippiques avec mes dernières minutes. Donc notre choix aujourd'hui. Premier, le 7, Keops de Begonia. Bon, le 2, Cobra Genilou. Troisième, le 14, Cassia. Quatrième, le 10, Jab Kiss. Cinquième, le 9, Kaiser Turgo. Le second choix, le 11, le 6 et le 5. Et à vous la fortune!

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1: Mercredi 29 juillet de 19h à 23h, au départ de la salle Robert Baumé à Abaré, enfourchez votre vélo pour découvrir le sentier qui mène à la base de Viro lors d'une balade de 15 à 20 km au crépuscule. Une pause est prévue en chemin, n'oubliez pas votre pique-nique, votre gilet jaune et l'éclairage. Vous pouvez y aller sans inscription. Vendredi 31 juillet, de 19h à 23h, rendez-vous à la Fleurier à Tréfieux et embarquez en canoë pour une balade semi-nocturne sur le Don. Passez un moment suspendu dans un décor bucolique. À partir de 6 ans, pour des enfants accompagnés, vous prévoirez une tenue de rechange et un pique-nique. Les réservations sont obligatoires auprès de l'Office de tourisme de Nozay au 02 40 79 51 51.
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0: 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Il est midi.
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2: Bonjour à tous. Alors que l'incendie qui s'est déclaré mercredi au nord du bassin d'Arcachon a désormais atteint la commune de Lège-Cap-Ferré, ce jeudi, un sapeur-pompier a été blessé lors de l'explosion d'une bonbonne de gaz dans une maison en flammes. Il a été pris en charge par les secours. Le feu a déjà parcouru plus de 4800 hectares et près de 20 000 personnes ont déjà été évacuées, selon la préfecture de Gironde. Le maire Philippe de Gonneville précise que l'accès à la presqu'île est désormais interdit, que ce soit par voie terrestre ou maritime, et ce donc jusqu'à nouvel ordre. La procureure de Paris Laure Becquiot a déclaré dans un communiqué ce mercredi que la mort de Daniel Sciade, soupçonné d'avoir présenté au pédocriminel Jeffrey Epstein certaines de ses victimes, ne mettait pas fin à l'enquête cadre ouverte en février 2026 en France pour traite des êtres humains en bande organisée et association de malfaiteurs. Son décès constaté lundi soir à son domicile à Colombes dans les Hauts-de-Seine entraîne en revanche l'extinction de l'action publique le concernant, alors qu'il était visé par les plaintes de 5 femmes, dont certaines pour viol. La circonstance aggravante de racisme a été retenue contre l'ensemble des mises en examen pour le meurtre de Thomas Perotto dans le village de Crépol dans la Drôme en novembre 2023. Les juges d'instruction ont ajouté cette qualification après avoir reçu des observations de certaines parties civiles qui regrettaient que des témoignages faisant état de propos hostiles aux Blancs à la fin du bal du village n'aient pas été pris en compte. Les juges d'instruction ont estimé que les faits avaient été commis en raison de l'appartenance de la victime ou de sa non-appartenance vraie ou supposée à une prétendue race, ethnie, nation ou religion déterminée. En l'espèce, la race blanche et la nation française. C'est ce que précise une source proche du dossier. Un laboratoire de cocaïne était implanté dans un quartier pavillonnaire du Pérou-sur-Marne, dans le Val-de-Marne, dans un appartement loué sur Airbnb. Grâce à un informateur, les policiers ont mis le logement sous surveillance. Le 14 juillet dernier, ils ont interpellé les 2 occupants alors qu'ils s'apprêtaient à déménager. Un mineur qui serait né en 2009 au Maroc a été mis en examen pour le viol d'une femme de 80 ans qu'il avait abordée dans la rue à Rennes. Annonce faite par le parquet hier, la victime avait porté plainte quelques jours après son agression début juillet. L'exploitation d'images de vidéosurveillance ainsi que des analyses ADN ont permis d'identifier un individu qui serait né en 2009 au Maroc. C'est ce que précise le procureur de la République de Rennes. Ce mineur non accompagné avait été interpellé mardi et a contesté le viol de l'octogénaire. Trouvé en possession de cocaïne conditionnée pour la revente, il y est arrivé en France il y a quelques mois et vendre des produits stupéfiants dans le centre-ville de Rennes, selon le parquet. Un bijou volé à la victime le soir de l'agression a été retrouvé à son domicile lors d'une perquisition. Un homme de 74 ans a été mis en examen pour des faits présumés de viol, d'agression sexuelle et tentative de viol sur mineur de moins de 15 ans. Il a été placé en détention provisoire ce jeudi. L'enquête a permis d'identifier 17 victimes présumées âgées de moins de 2 ans à une douzaine d'années au moment des faits sur une période allant de 2001 à 2026 dans plusieurs communes du département. Dans le Pas-de-Calais, 150 migrants ont été secourus hier sur une embarcation au large de Berck-sur-Mer. Vers 6h30, les sauveteurs en mer ont été engagés par le Cross Grinez pour porter assistance à une embarcation surchargée venant de quitter la plage. Le gouvernement va doubler le plafond annuel des franchises médicales, des frais supplémentaires pour les malades. Le plafond annuel des franchises médicales sur les consultations et les médicaments va doubler, annonce faite par la ministre de la Santé Stéphanie Rist. Le montant maximum restant à la charge des patients passera donc de 100 à 200 euros. Le montant de la franchise sur chaque consultation ou boîte de médicaments, en revanche, ne bougera pas. La médaille Fields, l'une des plus prestigieuses récompenses internationales en mathématiques, a consacré hier 2 Chinois, un Américain et un Canadien pour leurs découvertes exceptionnelles. Remise tous les 4 ans, cette distinction est considérée comme l'équivalent d'un Nobel de mathématiques. Elle a été remise cette année lors de la cérémonie d'ouverture du Congrès international des mathématiciens à Philadelphie aux États-Unis, qui se tient dans un contexte particulier pour la discipline, de plus en plus bousculée par les avancées de l'intelligence.

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1: Bonjour à tous, à l'affiche cette semaine de la Comédie Française de Martin Darondo et Bertrand Huskla avec Pauline Clément, Laurence Tocqueur, Julien Frison et une palette d'acteurs. Dans 3 heures, Nina dévoile sa première mise en scène à la Comédie Française, mais dans l'agitation des dernières répétitions, rien ne se passe comme prévu. Retard, coup de stress, problèmes techniques et problèmes d'ego secouent la troupe. Pourtant, Nina n'a pas d'autre choix que d'aller jusqu'au bout. Également l'affiche cette semaine sur la route d'Omaha de Cole Webley avec John Magaro et Molly Bale Wright. Ella et son frère Charlie sont réveillés en pleine nuit par leur père. Sans explication, ils les embarquent pour un long voyage sur les routes du Midwest. La fille dans les nuages, un film d'animation version française pour toute la famille de Philippe Rich avec les voix de Louane et Jamel Debbouze. Une plume magique qui rend réel tout ce qu'elle écrit vient bouleverser la vie de Providence, 11 ans, et de son cochon d'Inde Airbag, doté de cet immense pouvoir. Il s'envole pour un incroyable voyage. Charlie et les kangourous de Kate Woods avec Lily Whiteley, Ryan Kerr et Rachel House. Après une panne de voiture, Chris, ancien présentateur météo vedette, se retrouve bloqué dans une petite ville reculée d'Australie. Il y fait la connaissance de Charlie, une petite fille aborigène de 12 ans passionnée par les kangourous et qui partageait cet amour des animaux avec son père aujourd'hui disparu. Une amitié improbable va se former. Nightborn également à l'affiche cette semaine. Les vacances de Golo et Richie également à l'affiche. Cowboy Bebop ou encore Gorgonia et Cap Farewell également au cinéma. Très bonne semaine ciné à tous.
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2: Bonjour, bonjour à tous. Retour à Cabourg et les 2750 mètres du prix Henri Balière à l'occasion du Quintet Plus de ce vendredi 24 juillet 2026. Il réunira 16 concurrents âgés de 6 à 11 ans n'ayant pas gagné 181 000 euros. Départ prévu 20h15. En tête de notre sélection, le 7, Skeot Begonia, préparé avec le plus grand soin pour cette épreuve visée, il peut l'emporter. Celui du 2, Cobra Genilou, sage, il a les moyens de mettre tout le monde d'accord. Le 14, Cassia, confié à Benjamin Rochard pour l'occasion. Le 10, Jab Keys, bénéficiant d'un très bel engagement. Et enfin, le 9, Kaiser Turgo, associé à un pilote pour l'occasion. Il complétera notre sélection. Une sélection que vous pouvez retrouver sur ma chaîne YouTube Tom Kazak, les pronostics hippiques avec mes dernières minutes. Donc, notre choix aujourd'hui. Premier, le 7, Keops de Begonia. Bon, le 2, Cobra Genilou. Troisième, le 14, Cassia. Quatrième, le 10, Jab Keys. Cinquième, le 9, Kaiser Turgo. Le second choix, le 11. Le 6 et le 5, et à vous la fortune!

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0: 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Il est 13h.
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2: Bonjour à tous, on démarre côté Tour de France, direction ensuite le football en fin de flash. Et on démarre côté Grande Boucle, une juste récompense très active depuis le début du Tour de France. Richard Carapaz a devancé les autres fuyards au sommet d'Orcières-Merlette ce jeudi pour remporter la 18e étape. Il s'est extirpé d'une échappée de 14 coureurs, elle-même traquée par une vingtaine de poursuivants avant de lâcher les derniers résistants dans la montée finale. Après une double attaque incisive, l'Équatorien s'est imposé au terme d'un parcours extrêmement exigeant, marqué par près de 4000 mètres de dénivelé positif depuis le départ de Voiron. Deux ans après sa victoire à Super Dévoluy, lève à nouveau les bras dans les Hautes-Alpes. 4 mois après le rétablissement des tests de féminité aux prochains Jeux Olympiques qu'il avait déploré, le gouvernement français lance un observatoire des variations de l'intersexuation et de l'identité dans le sport pour éclairer les choix des pouvoirs publics, avec un premier rapport attendu au deuxième semestre 2026. Fin 2024, un rapport sur la transidentité et le sport de haut niveau avait été remis au gouvernement, rédigé par un comité d'experts présidé par le professeur Jean-François Toussaint, directeur de l'Institut de recherche biomédicale et d'épidémiologie du sport, et Sandra Forgue, médaillée d'or en canoë biplace au JO de 96 en tant qu'homme sous le nom de Wilfried Forgues avant d'entamer sa transition. Suite aux préconisations de ce rapport, Marina Ferrari a décidé de créer l'Observatoire des variations du développement de l'intersexuation et de l'identité dans le sport. Football, le suspense prendra bientôt fin. Il sera même levé mardi prochain par Philippe Diallo. Le président de la Fédération française de football présentera le prochain sélectionneur de l'équipe de France à 11h le 28 juillet lors d'une conférence de presse au siège de la Fédération française de football. Cette annonce se fera à la suite de la tenue d'un comité exécutif exceptionnel. Sans surprise, Philippe Diallo devrait introduire Zinedine Zidane, annoncé depuis des mois pour succéder à son ancien coéquipier Didier Deschamps, qui fut à la tête des Bleus pendant 14 ans et qui vient de conclure une troisième Coupe du Monde avec une quatrième place. Fin de CNews Sport. Très bonne journée. Ciao, bye.

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1: Bonjour à tous, à l'affiche cette semaine de la Comédie Française de Martin Darondo et Bertrand Huskla avec Pauline Clément, Laurence Tocqueur, Julien Frison et une palette d'acteurs. Dans 3 heures, Nina dévoile sa première mise en scène à la Comédie Française, mais dans l'agitation des dernières répétitions, rien ne se passe comme prévu. Retard, coup de stress, problèmes techniques et problèmes d'ego secouent la troupe. Pourtant, Nina n'a pas d'autre choix que d'aller jusqu'au bout. Également l'affiche cette semaine sur la route d'Omaha de Cole Webley avec John Magaro et Molly Bale Wright. Ella et son frère Charlie sont réveillés en pleine nuit par leur père. Sans explication, ils les embarquent pour un long voyage sur les routes du Midwest. La fille dans les nuages, un film d'animation version française pour toute la famille de Philippe Rich avec les voix de Louane et Jamel Debbouze. Une plume magique qui rend réel tout ce qu'elle écrit vient bouleverser la vie de Providence, 11 ans, et de son cochon d'Inde Airbag, doté de cet immense pouvoir. Il s'envole pour un incroyable voyage. Charlie et les kangourous de Kate Woods avec Lily Whiteley, Ryan Kerr et Rachel House. Après une panne de voiture, Chris, ancien présentateur météo vedette, se retrouve bloqué dans une petite ville reculée d'Australie. Il y fait la connaissance de Charlie, une petite fille aborigène de 12 ans passionnée par les kangourous et qui partageait cet amour des animaux avec son père aujourd'hui disparu. Une amitié improbable va se former. Nightborn également à l'affiche cette semaine. Les vacances de Golo et Richie également à l'affiche. Cowboy Bebop ou encore Gorgonia et Cap Farewell également au cinéma. Très bonne semaine ciné à tous.

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1: Vendredi 31 juillet, de 19h à 23h, rendez-vous à la Fleurie à Tréfieux et embarquez en canoë pour une balade semi-nocturne sur le Don. Passez un moment suspendu dans un décor bucolique. À partir de 6 ans, pour des enfants accompagnés, vous prévoirez une tenue de rechange et un pique-nique. Les réservations sont obligatoires auprès de l'Office de tourisme de Nozay au 02 40 79 51 51. Mercredi 29 juillet de 19h à 23h, au départ de la salle Robert Baumet à Abaret, enfourchez votre vélo pour découvrir le sentier qui mène à la passe de Vioro lors d'une balade de 15 à 20 km au crépuscule. Une pause est prévue en chemin, n'oubliez pas votre pique-nique, votre gilet jaune et l'éclairage. Vous pouvez y aller sans inscription.
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0: 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Il est 14h.
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2: Bonjour à tous. C'est un lourd bilan. Ce vendredi, Santé publique France a communiqué le bilan des noyades enregistrées en France entre le 1er mai et le 15 juillet qui ont mené à 274 décès. En 2026, le nombre total de noyades est en augmentation de 14% par rapport à 2025 pour la même période selon cette même source. La mortalité, elle, est stable. Un enfant de 2 ans est d'ailleurs mort noyé dans une piscine privée de l'île d'Abo dans l'Isère hier soir. Les secours ont été appelés vers 21h pour intervenir dans cette maison de la cité nord-iséroise. L'enfant a échappé à la vigilance de ses parents. Mauvaise nouvelle pour 33 millions de Français. La Direction Générale des Finances Publiques doit bientôt envoyer l'avis de taxes foncières aux propriétaires immobiliers qui seront surpris de voir leurs factures augmenter cette année. Cet impôt concerne les détenteurs d'une maison, d'un appartement ou d'un local commercial. En 2026, la taxe foncière est revue à la hausse de 0,8% en cause de la revalorisation annuelle des valeurs locatives cadastrales. Ces valeurs sont calculées chaque année en fonction de l'évolution de l'indice des prix à la consommation harmonisé et constaté par l'INSEE. À titre de comparaison, le taux de revalorisation de ces valeurs locatives avait atteint 7,1% en 2023 et 3,9% en 2024. La justice a tranché, le magnat coréen des semi-conducteurs va devoir se séparer de plus d'un demi-milliard d'euros. Le patron de SK Group, maison mère du géant SK Hynix, a été condamné à verser 944 milliards de won, soit 566 millions d'euros, à son ex-épouse pour solder ce que les médias du pays ont qualifié de « divorce du siècle ». La préfecture de Lyon et les organisateurs du festival du Hameau à Saint-Martin-du-Tertre ont prévu un dispositif de sécurité spécifique pour la représentation de la DJ Barbara Barabouche samedi. Un concert de l'artiste avait été interrompu samedi dernier à Grenoble par des militants pro-palestiniens et insoumis. Très bonne journée à tous.

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1: Bonjour à tous, on démarre côté Tour de France, direction ensuite le football en fin de flash. Et on démarre côté Grande Boucle, une juste récompense très active depuis le début du Tour de France. Richard Carapaz a devancé les autres fuyards au sommet d'Orcières-Merlette ce jeudi pour remporter la 18e étape. Il s'est extirpé d'une échappée de 14 coureurs, elle-même traquée par une vingtaine de poursuivants avant de lâcher les derniers résistants dans la montée finale. Après une double attaque incisive, l'Équatorien s'est imposé au terme d'un parcours extrêmement exigeant, marqué par près de 4000 mètres de dénivelé positif depuis le départ de Voiron. Deux ans après sa victoire à Super Dévoluy, lève à nouveau les bras dans les Hautes-Alpes. Quatre mois après le rétablissement des tests de féminité aux prochains Jeux Olympiques qu'il avait déploré, le gouvernement français lance un observatoire des variations de l'intersexuation et de l'identité dans le sport pour éclairer les choix des pouvoirs publics, avec un premier rapport attendu au deuxième semestre 2026. Fin 2024, un rapport sur la transidentité et le sport de haut niveau avait été remis au gouvernement, rédigé par un comité d'experts présidé par le professeur Jean-François Toussaint, directeur de l'Institut de recherche biomédicale et d'épidémiologie du sport, et Sandra Forges, médaillée d'or en canoë biplace au JO de 96, en tant qu'homme sous le nom de Wilfried Forges avant d'entamer sa transition. Suite aux préconisations de ce rapport, Marina Ferrari a décidé de créer l'Observatoire des variations du développement, de l'intersexuation et de l'identité dans le sport. Football, le suspense prendra bientôt fin. Il sera même levé mardi prochain par Philippe Diallo. Le président de la Fédération française de football présentera le prochain sélectionneur de l'équipe de France à 11h le 28 juillet lors d'une conférence de presse au siège de la Fédération française de football. Cette annonce se fera à la suite de la tenue d'un comité exécutif exceptionnel. Sans surprise, Philippe Diallo devrait introduire Zinedine Zidane, annoncé depuis des mois pour succéder à son ancien coéquipier Didier Deschamps, qui fut à la tête des Bleus pendant 14 ans et qui vient de conclure une troisième Coupe du Monde avec une quatrième place. Fin de CNews Sport. Très bonne journée. Ciao, bye.

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1: Mercredi 29 juillet de 19h à 23h, au départ de la salle Robert Baumé à Abaré, enfourchez votre vélo pour découvrir le sentier qui mène à la base de Vieux-Roux lors d'une balade de 15 à 20 km au crépuscule. Une pause est prévue en chemin, n'oubliez pas votre pique-nique, votre gilet jaune et l'éclairage. Vous pouvez y aller sans inscription. Vendredi 31 juillet, de 19h à 23h, rendez-vous à la Fleurier à Tréfieux et embarquez en canoë pour une balade semi-nocturne sur le Don. Passez un moment suspendu dans un décor bucolique. À partir de 6 ans, pour des enfants accompagnés, vous prévoirez une tenue de rechange et un pique-nique. Les réservations sont obligatoires auprès de l'Office de tourisme de Nozay au 02 40 79 51 51.
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0: 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Il est 17h.
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2: Bonjour à tous. C'est un lourd bilan. Ce vendredi, Santé publique France a communiqué le bilan des noyades enregistrées en France entre le 1er mai et le 15 juillet qui ont mené à 274 décès. En 2026, le nombre total de noyades est en augmentation de 14% par rapport à 2025 pour la même période. Selon cette même source, la mortalité, elle, est stable. Un enfant de 2 ans est d'ailleurs mort noyé dans une piscine privée de l'île d'Abo dans l'Isère hier soir. Les secours ont été appelés vers 21h pour intervenir dans cette maison de la cité nord-iséroise. L'enfant a échappé à la vigilance de ses parents. Mauvaise nouvelle pour 33 millions de Français, la Direction Générale des Finances Publiques doit bientôt envoyer l'avis de taxe foncière aux propriétaires immobiliers qui seront surpris de voir leurs factures augmenter cette année. Cet impôt concerne les détenteurs d'une maison, d'un appartement ou d'un local commercial. En 2026, la taxe foncière est revue à la hausse de 0,8% en cause de la revalorisation annuelle des valeurs locatives cadastrales. Ces valeurs sont calculées chaque année en fonction de l'évolution de l'indice des prix à la consommation harmonisé et constaté par l'INSEE. À titre de comparaison, le taux de revalorisation de ces valeurs locatives avait atteint 7,1% en 2023 et 3,9% en 2024. La ministre de la Santé, Stéphanie Rist, n'a pas fini de sortir sa calculatrice, les mutuelles et les patients non plus. Le gouvernement a engagé de nouveaux transferts de remboursement de soins de l'assurance maladie vers les complémentaires santé. 4 projets de décret ont été envoyés à l'assurance maladie portant sur l'augmentation de la part des mutuelles dans les remboursements des transports sanitaires, des dispositifs médicaux, de certains médicaments et de soins dentaires, selon la lettre de saisine du Conseil de l'assurance maladie signée par la ministre de la Santé. La situation ne cesse de se dégrader en ce qui concerne le feu de forêt en Gironde. Marc Vermulen, directeur des pompiers de la Gironde, a évoqué un feu hors norme, pire qu'en 2022. On l'écoute.
3: Cette nuit, on a été confronté à un incendie, alors je reprends une qualification de 2022 hors norme, mais dans des conditions pires qu'en 2022. Puisque aujourd'hui, notre massif est dans un état de sécheresse beaucoup plus important que 2022. Voire même également qu'un état de sécheresse de 1976, ce qui fait que là où en 2022 nous avions les feux qui explosaient en fin de journée, mais on avait plutôt des nuits qui étaient propices à la lutte de nuit, là maintenant, comme la chronologie a été donnée par Madame la Préfète, nous avons des feux qui explosent également, en l'occurrence hier soir, à partir de minuit ou 1h du matin.
2: Le ministre de l'Intérieur, Nord Nunez, lui a annoncé un peu plus tôt que l'incendie au nord du bassin d'Arcachon avait parcouru plus de 10 000 hectares depuis mercredi, devenant le plus gros feu de la saison. Il n'est pas encore maîtrisé. Les écologistes et la France insoumise annoncent aujourd'hui avoir déposé un recours devant le Conseil constitutionnel contre la loi d'urgence agricole adoptée par le Parlement mardi. Les députés contestent en particulier la réintroduction en commission mixte paritaire à titre dérogatoire de 2 pesticides, l'acétamipride et le flupyriadifurone. Cette mesure constitue un cavalier législatif selon les écologistes et LFI. Alors que le beau temps favorise traditionnellement les soldes d'été, ce n'est pas le cas quand la canicule frappe. La fréquentation a baissé de près de 11% en moyenne en France. Selon le cabinet Sensormatic Solutions, expert du commerce, pire encore, la baisse a atteint 18%, tout commerce confondu, dès la première semaine. Les soldes se poursuivent jusqu'à mardi. La justice a tranché, le magnat coréen des semi-conducteurs va devoir se séparer de plus d'un demi-milliard d'euros. Le patron de SK Group, maison mère du géant SK Hynix, a été condamné à verser 944 milliards de won, soit 566 millions d'euros, à son ex-épouse pour solder ce que les médias du pays ont qualifié de « divorce du siècle ». La préfecture de Lyon et les organisateurs du festival du Hameau à Saint-Martin-du-Tertre ont prévu un dispositif de sécurité spécifique pour la représentation de la DJ Barbara Butch samedi. Un concert de l'artiste avait été interrompu samedi dernier à Grenoble par des militants pro-palestiniens et insoumis. Très bonne journée à tous.
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2: Bonjour à tous. La situation ne cesse de se dégrader en Gironde. La préfète de Nouvelle-Aquitaine a décrit un feu XXL et vorace faisant des sautes d'un kilomètre. À midi, la préfecture recensait plus de 12 500 hectares de forêt détruits par les flammes. 53 maisons et un camping ont brûlé, tandis que 44 000 personnes ont été évacuées ces dernières 48 heures. Ici, ce sont des drames qui se sont majoritairement déroulés pendant les périodes de canicule. En France, les autorités ont recensé 274 morts par noyade entre le 1er mai et le 15 juillet, 33 de plus que l'année dernière. Parmi ces victimes figurent 37 enfants et adolescents. La hausse de ce bilan est cependant jugée plutôt modérée par Santé publique France comparée à 2025, année déjà marquée par un nombre important de noyades mortelles. Il est soupçonné d'avoir été l'un des rabatteurs de Jeffrey Epstein. Pas de cause immédiate identifiée pour le décès de Daniel Sillade, c'est ce qu'indique le parquet de Nanterre ce vendredi après les premières conclusions de son autopsie. L'examen n'a révélé ici aucune trace de violence récente, mais un état de santé dégradé et un infarctus ancien pouvant exposer à une mort subite. Des analyses toxicologiques ont été demandées et l'enquête se poursuit. Journée noire sur les routes maintenant ce vendredi. Bison futé annonce une circulation très difficile dans le sens des départs, notamment vers l'Espagne, le nord-est et la Méditerranée. Le reste du pays, lui, est en orange, mais c'est surtout demain samedi qu'il faudra se méfier. Toute la France sera classée rouge dans le sens des départs, avec des embouteillages attendus dès l'aube sur l'A10 en Ile-de-France. Bison futé conseille aux vacanciers de reporter leur trajet à dimanche, si c'est possible. C'est le premier groupe libraire indépendant de France. Lui, le groupe JBR, va supprimer 84 postes sur 500 au second semestre. C'est ce que révèle ce vendredi un plan présenté aux représentants du personnel et visant à renouer avec la rentabilité dès 2028. Le groupe, qui compte 16 points de vente en France, est placé en redressement judiciaire depuis avril. Et puis, doublement des franchises médicales et hausse du ticket modérateur, les économies sont estimées entre 1 et 2 milliards d'euros. En effet, hier, le gouvernement a annoncé doubler de 100 à 200 euros par an le montant maximum des franchises payées par les assurés sociaux sur les boîtes de médicaments, actes paramédicaux, transports et consultations médicales. Il propose également une hausse du ticket modérateur, c'est-à-dire le reste à charge après remboursement de l'assurance maladie.

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1: Bonjour à tous. Tour de France. Ce vendredi, c'est Tadej Pogacar qui s'est imposé à l'Alpe d'Huez au terme d'une folle remontée sur 12 km. C'est sa 5e victoire sur le Tour de France. Lenny Martinez, dégoûté, prend lui la 2e place. Demain, en tout cas, place à la 20e étape de ce Tour de France entre le Bourg d'Oisan et l'Alpe d'Huez. C'est l'étape reine de cette édition 2026 avec près de 5500 mètres de dénivelé positif. Avant-dernière étape, elle pourrait décider du vainqueur final avant l'arrivée prévue dimanche sur les Champs-Élysées parisiens. Football maintenant, la Mannschaft s'offre un entraîneur de premier choix. Jürgen Klopp a été nommé sélectionneur de l'Allemagne, succédant ainsi à Julian Nagelsmann, démissionnaire après l'élimination de la Mannschaft en 16e de finale du Mondial face au Paraguay. L'ancien architecte de Liverpool, champion d'Angleterre et vainqueur de la Ligue des Champions, a signé jusqu'à la Coupe du Monde 2030. Klopp, 59 ans, n'avait plus entraîné depuis son départ de Liverpool justement en 2024, occupant depuis un rôle de directeur mondial du football au sein du réseau Red Bull. On reste du côté des entraîneurs puisque selon plusieurs journaux transalpins, Pep Guardiola a décliné l'offre de sélectionneur de l'Italie. Libre depuis son départ de Manchester City, l'entraîneur aurait invoqué son envie de repos plutôt que de se lancer dans un projet de refonte à long terme. Paolo Maldini, chargé de trouver son successeur, confirme avoir également sondé Carlo Ancelotti qui a également décliné. Ils ont tous été victimes de commotions cérébrales. Une erreur de leur avocat pourrait faire rejeter les dossiers de près de 95% des 561 premiers plaignants dans le procès qui oppose d'anciens joueurs de rugby britanniques aux instances de leur sport. En effet, Richard Brodmann n'a pas transmis à temps les documents relatifs aux examens neurologiques de ses clients. L'avocat en question qui a annoncé son retrait après la rupture de collaboration décidée à l'unanimité par ses clients. Et puis c'est une annonce de la ministre des Sports, Marina Ferrari. La France a lancé hier un observatoire des variations de l'intersexuation et de l'identité dans le sport baptisé Ovidis. Cette création intervient 4 mois après le rétablissement par le CIO des tests génétiques de féminité pour les JO de Los Angeles en 2028. Ici, l'observatoire doit éclairer, lui, les décisions publiques avec un premier rapport attendu au second semestre 2026.
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3: Bonjour à tous, à l'affiche cette semaine de la Comédie Française de Martin Darondo et Bertrand Huskla avec Pauline Clément, Laurence Tocqueur, Julien Frison et une palette d'acteurs. Dans 3 heures, Nina dévoile sa première mise en scène à la Comédie Française, mais dans l'agitation des dernières répétitions, rien ne se passe comme prévu. Retard, coup de stress, problèmes techniques et problèmes d'ego secouent la troupe. Pourtant, Nina n'a pas d'autre choix que d'aller jusqu'au bout. Également l'affiche cette semaine sur la route d'Omaha de Cole Webley avec John Magaro et Molly Bale Wright. Ella et son frère Charlie sont réveillés en pleine nuit par leur père. Sans explication, ils les embarquent pour un long voyage sur les routes du Midwest. La fille dans les nuages, un film d'animation version française pour toute la famille de Philippe Rich avec les voix de Louane et Jamel Debbouze. Une plume magique qui rend réel tout ce qu'elle écrit vient bouleverser la vie de Providence, 11 ans, et de son cochon d'Inde Airbag, doté de cet immense pouvoir. Il s'envole pour un incroyable voyage. Charlie et les kangourous de Kate Woods avec Lily Whiteley, Ryan Kerr et Rachel House. Après une panne de voiture, Chris, ancien présentateur météo vedette, se retrouve bloqué dans une petite ville reculée d'Australie. Il y fait la connaissance de Charlie, une petite fille aborigène de 12 ans passionnée par les kangourous et qui partageait cet amour des animaux avec son père aujourd'hui disparu. Une amitié improbable va se former. Nightborn également à l'affiche cette semaine. Les vacances de Golo et Richie également à l'affiche. Cowboy Bebop ou encore Gorgonia et Cap Farewell également au cinéma. Très bonne semaine ciné à tous.

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1: Vendredi 31 juillet, de 19h à 23h, rendez-vous à la Fleurier à Tréfieux et embarquez en canoë pour une balade semi-nocturne sur le Don. Passez un moment suspendu dans un décor bucolique. À partir de 6 ans, pour des enfants accompagnés, vous prévoirez une tenue de rechange et un pique-nique. Les réservations sont obligatoires auprès de l'Office de tourisme de Nozay au 02 40 79 51 51. Mercredi 29 juillet de 19h à 23h, au départ de la salle Robert Baumé à Abaré, enfourchez votre vélo pour découvrir le sentier qui mène à la base de Viro lors d'une balade de 15 à 20 km au crépuscule. Une pause est prévue en chemin, n'oubliez pas votre pique-nique, votre gilet jaune et l'éclairage. Vous pouvez y aller sans inscription.
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1: Bonjour à tous. Tour de France. Ce vendredi, c'est Tadej Pogačar qui s'est imposé à l'Alpe d'Huez au terme d'une folle remontée sur 12 km. C'est sa 5e victoire sur le Tour de France. Lenny Martinez, dégoûté, prend lui la 2e place. Demain, en tout cas, place à la 20e étape de ce Tour de France entre le Bourg d'Oisans et l'Alpe d'Huez. C'est l'étape reine de cette édition 2026 avec près de 5500 mètres de dénivelé positif. Avant-dernière étape, elle pourrait décider du vainqueur final avant l'arrivée prévue dimanche sur les Champs-Élysées parisiens. Football maintenant, la Mannschaft s'offre un entraîneur de premier choix. Jürgen Klopp a été nommé sélectionneur de l'Allemagne, succédant ainsi à Julian Nagelsmann, démissionnaire après l'élimination de la Mannschaft en 16e de finale du Mondial face au Paraguay. L'ancien architecte de Liverpool, champion d'Angleterre et vainqueur de la Ligue des Champions, a signé jusqu'à la Coupe du Monde 2030. Klopp, 59 ans, n'avait plus entraîné depuis son départ de Liverpool, justement en 2024, occupant depuis un rôle de directeur mondial du football au sein du réseau Red Bull. On reste du côté des entraîneurs puisque selon plusieurs journaux transalpins, Pep Guardiola a décliné l'offre de sélectionneur de l'Italie. Libre depuis son départ de Manchester City, l'entraîneur aurait invoqué son envie de repos plutôt que de se lancer dans un projet de refonte à long terme. Paolo Maldini, chargé de trouver son successeur, confirme avoir également sondé Carlo Ancelotti qui a également décliné. Ils ont tous été victimes de commotions cérébrales. Une erreur de leur avocat pourrait faire rejeter les dossiers de près de 95% des 561 premiers plaignants dans le procès qui oppose d'anciens joueurs de rugby britanniques aux instances de leur sport. En effet, Richard Brodmann n'a pas transmis à temps les documents relatifs aux examens neurologiques de ses clients. L'avocat en question qui a annoncé son retrait après la rupture de collaboration décidée à l'unanimité par ses clients. Et puis c'est une annonce de la ministre des Sports, Marina Ferrari. La France a lancé hier un observatoire des variations de l'intersexuation et de l'identité dans le sport, baptisé Ovidis. Cette création intervient 4 mois après le rétablissement par le CIO des tests génétiques de féminité pour les JO de Los Angeles en 2028. Ici, l'observatoire doit éclairer, lui, les décisions publiques avec un premier rapport attendu au second semestre 2026.

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0: 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Il est 20h.
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2: Bonjour à tous. Incendie. La situation ne cesse de se dégrader dans le sud-ouest au lendemain d'une nuit cauchemardesque pour les habitants. Le bilan est de 42 sapeurs-pompiers blessés, près de 5000 personnes évacuées et 12 500 hectares déjà partis en fumée. Une situation empirée par les fortes rafales de vent et les orages secs attendus dans les prochaines heures. Mais ce n'est pas le seul incendie qui s'abat sur l'Hexagone actuellement. Si dans le Var, le feu parti de Pontivès est en train d'être fixé, près de 7 dans l'Hérault, un incendie s'est déclenché en fin de matinée dans la Garrigue sur la commune de Poussan, plus exactement. Plus de 100 hectares ont été parcourus par les flammes en seulement 3 heures. Justement, l'Union européenne active son mécanisme de protection civile pour venir en renfort dans la lutte contre l'incendie en France. Dans le détail, 2 avions de la réserve en provenance du Portugal et un autre de Croatie arriveront demain. 2 hélicoptères en provenance de Slovaquie et de République tchèque sont attendus à une date non précisée. Tous seront basés en Gironde, à l'exception de l'avion croate qui sera à Nîmes dans le Gard pour intervenir sur des incendies de forêt simultanés, a précisé la Commission européenne. On s'intéresse maintenant à des chiffres. Santé publique France a en effet recensé 274 morts par noyade entre le 1er mai et le 15 juillet dans le pays. Une hausse modérée par rapport à l'an dernier où on avait comptabilisé 241 décès. Fait marquant en revanche, 79% de ces morts sont survenus pendant les périodes de canicule. Au total, 925 noyades ont donc été enregistrées en augmentation de 14%, dont 7 sur 10 non mortelles mais parfois lourdes de séquelles. Les enfants et adolescents représentent 37 décès, un chiffre stable par rapport à 2025. C'est une annonce du parquet de Nanterre ici. L'autopsie de Daniel Sciade, retrouvé mort lundi à Colombes, n'a pas permis d'établir la cause exacte de son décès. Aucune trace de violence récente n'a été constatée, mais l'examen révèle un état de santé altéré et des séquelles d'un ancien infarctus. Les analyses toxicologiques complémentaires ont été requises pour cet homme de 69 ans qui était soupçonné d'avoir servi de rabatteur à Jeffrey Epstein. Il a été annoncé hier, lui, le doublement du plafond des franchises médicales et la hausse du reste à charge devraient rapporter entre 1 et 2 milliards d'euros d'économies à l'État. Le plafond des franchises passe en effet de 100 à 200 euros par an pour 750 millions d'euros d'économies. 4 décrets ont aussi été envoyés hier soir pour une hausse du ticket modérateur sur les soins dentaires, les transports sanitaires et certains médicaments. La ministre de la Santé, Stéphanie Rist, elle, invoque un déficit de la sécurité sociale dépassant 20 milliards d'euros. Politique toujours, les écologistes et la France Insoumise ont annoncé ce vendredi avoir déposé un recours devant le Conseil constitutionnel contre la loi d'urgence agricole adoptée par le Parlement mardi. Les députés contestent en particulier la réintroduction en commission mixte paritaire à titre dérogatoire de 2 pesticides, l'acétamipride et le flupyratifurone. Canada, Mexique, Union européenne ou encore Chine, les États-Unis ont décidé de lancer une nouvelle salve de droits de douane contre une soixantaine d'économies partout dans le monde. Selon Washington, cette nouvelle surtaxe de 10 ou de 12,5% sur un certain nombre de produits sanctionne les pays qui ne luttent pas assez contre le commerce de produits issus du travail forcé. Elle est cependant annoncée le jour même de l'expiration de précédents droits de douane. C'est le premier groupe libraire indépendant en France, lui. Le groupe Gibert va supprimer 84 postes sur 500 au second semestre. C'est ce que révèle ce vendredi un plan présenté aux représentants du personnel et visant à renouer avec la rentabilité dès 2028. Le groupe, qui compte 16 points de vente en France, est placé en redressement judiciaire depuis avril dernier. Vous en faites peut-être déjà la mère expérience. Attention aux bouchons pour ce dernier week-end de juillet. Bison futé classe ce vendredi en rouge dans le sens des départs sur le nord-est et le sud-ouest du pays. Orange partout ailleurs. Circulation très difficile prévue ici vers l'Espagne via Bordeaux, vers le nord-est depuis la Bourgogne et vers la Méditerranée depuis l'Île-de-France et Toulouse. Demain samedi, c'est tout le territoire qui virera lui en rouge avec des ralentissements dès le matin sur l'A10 en Île-de-France. Niveau privilégié dimanche pour prendre la route. Enfin, un Tour de France ce vendredi, c'est Tadej Pogacar qui s'est imposé à l'Alpe d'Huez au terme d'une folle remontée sur 12 km. C'est sa 5e victoire ici sur le Tour de France et Lenny Martinez, dégoûté, prend lui la 2e place. Demain, place à la 20e étape de la grande boucle entre le Bourg d'Oisans et l'Alpe d'Huez. C'est l'étape reine de cette édition 2026 avec près de 5500 mètres de dénivelé positif. Avant-dernière étape, elle pourrait décider d'ailleurs du vainqueur final avant l'arrivée prévue dimanche sur les Champs-Élysées.

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1: Bonjour à tous, à l'affiche cette semaine de la Comédie Française de Martin Darondo et Bertrand Huskla avec Pauline Clément, Laurence Tocqueur, Julien Frison et une palette d'acteurs. Dans 3 heures, Nina dévoile sa première mise en scène à la Comédie Française, mais dans l'agitation des dernières répétitions, rien ne se passe comme prévu. Retard, coup de stress, problèmes techniques et problèmes d'ego secouent la troupe. Pourtant, Nina n'a pas d'autre choix que d'aller jusqu'au bout. Également l'affiche cette semaine sur la route d'Omaha de Cole Webley avec John Magaro et Molly Bale Wright. Ella et son frère Charlie sont réveillés en pleine nuit par leur père. Sans explication, ils les embarquent pour un long voyage sur les routes du Midwest. La fille dans les nuages, un film d'animation version française pour toute la famille de Philippe Rich avec les voix de Louane et Jamel Debbouze. Une plume magique qui rend réel tout ce qu'elle écrit vient bouleverser la vie de Providence, 11 ans, et de son cochon d'Inde Airbag, doté de cet immense pouvoir. Il s'envole pour un incroyable voyage. Charlie et les kangourous de Kate Woods avec Lily Whiteley, Ryan Kerr et Rachel House. Après une panne de voiture, Chris, ancien présentateur météo vedette, se retrouve bloqué dans une petite ville reculée d'Australie. Il y fait la connaissance de Charlie, une petite fille aborigène de 12 ans passionnée par les kangourous et qui partageait cet amour des animaux avec son père aujourd'hui disparu. Une amitié improbable va se former. Nightborn également à l'affiche cette semaine. Les vacances de Golo et Richie également à l'affiche. Cowboy Bebop ou encore Gorgonia et Cap Farewell également au cinéma. Très bonne semaine ciné à tous.

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1: Mercredi 29 juillet de 19h à 23h, au départ de la salle Robert Baumé à Abaré, enfourchez votre vélo pour découvrir le sentier qui mène à la base de Viro lors d'une balade de 15 à 20 km au crépuscule. Une pause est prévue en chemin, n'oubliez pas votre pique-nique, votre gilet jaune et l'éclairage. Vous pouvez y aller sans inscription. Vendredi 31 juillet, de 19h à 23h, rendez-vous à la Fleurier à Tréfieux et embarquez en canoë pour une balade semi-nocturne sur le Don. Passez un moment suspendu dans un décor bucolique. À partir de 6 ans, pour des enfants accompagnés, vous prévoirez une tenue de rechange et un pique-nique. Les réservations sont obligatoires auprès de l'Office de tourisme de Nozay au 02 40 79 51 51.
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1: Bonjour à tous, à l'affiche cette semaine de la Comédie Française de Martin Darondo et Bertrand Huskla avec Pauline Clément, Laurence Tocqueur, Julien Frison et une palette d'acteurs. Dans 3 heures, Nina dévoile sa première mise en scène à la Comédie Française, mais dans l'agitation des dernières répétitions, rien ne se passe comme prévu. Retard, coup de stress, problèmes techniques et problèmes d'ego secouent la troupe. Pourtant, Nina n'a pas d'autre choix que d'aller jusqu'au bout. Également l'affiche cette semaine sur la route d'Omaha de Cole Webley avec John Magaro et Molly Bale Wright. Ella et son frère Charlie sont réveillés en pleine nuit par leur père. Sans explication, ils les embarquent pour un long voyage sur les routes du Midwest. La fille dans les nuages, un film d'animation version française pour toute la famille de Philippe Rich avec les voix de Louane et Jamel Debbouze. Une plume magique qui rend réel tout ce qu'elle écrit vient bouleverser la vie de Providence, 11 ans, et de son cochon d'Inde Airbag, doté de cet immense pouvoir. Il s'envole pour un incroyable voyage. Charlie et les kangourous de Kate Woods avec Lily Whiteley, Ryan Kerr et Rachel House. Après une panne de voiture, Chris, ancien présentateur météo vedette, se retrouve bloqué dans une petite ville reculée d'Australie. Il y fait la connaissance de Charlie, une petite fille aborigène de 12 ans passionnée par les kangourous et qui partageait cet amour des animaux avec son père aujourd'hui disparu. Une amitié improbable va se former. Nightborn également à l'affiche cette semaine. Les vacances de Golo et Richie également à l'affiche. Cowboy Bebop ou encore Gorgonia et Cap Farewell également au cinéma. Très bonne semaine ciné à tous.

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0: 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Il est 22h.
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2: Bonsoir à tous. Les incendies restent très actifs ce vendredi en France avec une situation particulièrement critique en Gironde. Le plus important feu de la saison au nord du bassin d'Arcachon a déjà parcouru plus de 12 500 hectares et entraîné l'évacuation d'environ 60 000 personnes entre la Gironde et les Landes. Selon le préfet des Landes, 110 à 120 habitations et bâtiments ont été endommagés, partiellement ou totalement, par les flammes. Deux feux ont également mobilisé d'importants moyens dans le Var et dans le Gers où plusieurs incendies de végétation ont été rapidement maîtrisés. On part de l'autre côté des Pyrénées maintenant, où l'Espagne a décidé justement de décréter l'état d'urgence afin de tenter de contenir le pire incendie de l'histoire de la région de Madrid. En effet, ce vendredi après-midi, deux des trois incendies en cours ont fusionné, formant un gigantesque brasier à une soixantaine de kilomètres seulement à l'ouest de la capitale espagnole. C'est un chiffre qui interpelle maintenant. 274 morts par noyade en France depuis le 1er mai, dont 79% pendant les épisodes de canicule. La dernière vague de chaleur débutée le 4 juillet concentre déjà 65 décès à elle seule. Sur la période, 925 noyades au total ont été comptabilisées, en hausse de 14% sur un an. Les enfants et adolescents représentent 37% de ces décès, un nombre inchangé par rapport à l'an dernier. Oui. Vous êtes peut-être actuellement en voiture, à l'arrêt. En effet, ce week-end, c'est le grand chassé croisé de fin juillet. Bison Futé indique une circulation très difficile ce vendredi dans le nord-est et le sud-ouest du pays, notamment vers l'Espagne et la Méditerranée. Mais c'est bien demain samedi qui s'annonce comme étant la journée la plus compliquée, avec un classement rouge généralisé dans le sens des départs et des premiers ralentissements prévus dès le matin sur l'A10 en Ile-de-France. Face à cette affluence, les autorités recommandent de reporter les trajets à dimanche si possible. Et puis enfin, Tadej Pogacar a lui remporté ce vendredi la 19e étape du Tour de France entre Gap et l'Alpe d'Huez au terme d'un numéro en solitaire. Il a également battu le record de l'ascension de l'Alpe d'Huez d'ailleurs, où les coureurs ont encore rendez-vous demain samedi avant l'arrivée parisienne prévue dimanche sur les Champs-Élysées bien sûr.
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1: Bonjour à tous. Tour de France. Ce vendredi, c'est Tadej Pogacar qui s'est imposé à l'Alpe d'Huez au terme d'une folle remontée sur 12 km. C'est sa 5e victoire sur le Tour de France. Lenny Martinez, dégoûté, prend lui la 2e place. Demain, en tout cas, place à la 20e étape de ce Tour de France entre le Bourg d'Oisans et l'Alpe d'Huez. C'est l'étape reine de cette édition 2026 avec près de 5500 mètres de dénivelé positif. Avant-dernière étape, elle pourrait décider du vainqueur final avant l'arrivée prévue dimanche sur les Champs-Élysées parisiens. Football maintenant, la Mannschaft s'offre un entraîneur de premier choix. Jürgen Klopp a été nommé sélectionneur de l'Allemagne, succédant ainsi à Julian Nagelsmann, démissionnaire après l'élimination de la Mannschaft en 16e de finale du Mondial face au Paraguay. L'ancien architecte de Liverpool, champion d'Angleterre et vainqueur de la Ligue des Champions, a signé jusqu'à la Coupe du Monde 2030. Klopp, 59 ans, n'avait plus entraîné depuis son départ de Liverpool justement en 2024, occupant depuis un rôle de directeur mondial du football au sein du réseau Red Bull. On reste du côté des entraîneurs puisque selon plusieurs journaux transalpins, Pep Guardiola a décliné l'offre de sélectionneur de l'Italie. Libre depuis son départ de Manchester City, l'entraîneur aurait invoqué son envie de repos plutôt que de se lancer dans un projet de refonte à long terme. Paolo Maldini, chargé de trouver son successeur, confirme avoir également sondé Carlo Ancelotti qui a également décliné. Ils ont tous été victimes de commotions cérébrales. Une erreur de leur avocat pourrait faire rejeter les dossiers de près de 95% des 561 premiers plaignants dans le procès qui oppose d'anciens joueurs de rugby britanniques aux instances de leur sport. En effet, Richard Brodmann n'a pas transmis à temps les documents relatifs aux examens neurologiques de ses clients. L'avocat en question qui a annoncé son retrait après la rupture de collaboration décidée à l'unanimité par ses clients. Et puis c'est une annonce de la ministre des Sports, Marina Ferrari. La France a lancé hier un observatoire des variations de l'intersexuation et de l'identité dans le sport baptisé Ovidis. Cette création intervient 4 mois après le rétablissement par le CIO des tests génétiques de féminité pour les JO de Los Angeles en 2028. Ici, l'observatoire doit éclairer, lui, les décisions publiques avec un premier rapport attendu au second semestre 2026.